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1: Donnez une, oui.
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1: Une firme s'intéresse à l'établissement de Raider et c'est moi qui en suis le représentant. 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
0: Menteur.
1: Ben voyons, bien sûr que je mens. 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
2: Mais pourquoi tu me suis partout, toi? Je t'ai déjà dit, on se connaît pas, je te connais pas, donc ça y est, bah, dégage. C'est pas le moment.
1: Je crois que t'as pas vraiment compris, mon pote. On fait équipe maintenant. Bon, techniquement, on fait équipe depuis le départ, mais disons que là, je pense qu'on est arrivé au point où il va falloir que tu m'écoutes un peu plus.
2: Vas-y, laisse tomber, je comprendrai à ce que tu me racontes. On se capte plus tard, ou je sais pas, plus jamais même, c'est mieux.
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